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2: Je sais pas, y a un truc où ça s'adresse directement au réel et que ça prend conscience de l'histoire qui est en train d'être racontée et que ça la digère, comme ça prend du temps à la digérer, on va dire. Sauf que au moment d'écrire l'histoire, d'écrire les paroles, ça ne l'a pas digérée.
3: Et... c'est vraiment chiant, genre. Je sais pas, c'est quoi le truc, t'as pas le temps, t'as pas le temps ou.
2: Je sais pas, je trouve qu'il y a un truc par rapport à ça. Mais du coup, et là je suis en pause sur le volcan avec toi flouté, ça a l'air de rire, hein, toi flouté. Évidemment je te floute. Pas de soucis. Mais voilà.
4: Merci pour l'info en tout cas. Et vas-y, regarde ma prochaine version, merci.
3: Mais ouais, je t'ai pas demandé comment tu vas.

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Et on a commencé doucement et sûrement avec Gabi Hartmann, qui sera suivi de Naysam Jalal, qui sera en concert en mars 2027 à Flaget, et sera suivi de Catatonic Silencio, Secret Garden, sorti sur Maloca Records. 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

Voilà, c'est déjà la fin de cette émission, épisode 278. La playlist est à retrouver sur le site de Radio Panique, radiopanique.org, mais aussi le Mixcloud de Drache Mumu, Drache Musical. Merci pour votre écoute et rendez-vous dans 15 jours. Aïe!

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1: Bonjour, bon après-midi à vous tous. Bienvenue à un nouveau flux détendu, super détendu. Ici Pascali avec Mathieu.
2: Bonjour.
1: T'es bien détendu ?
2: Extrêmement détendu.
1: Ben voilà, Mathieu et moi, on revient de, ben, du festival Chasse-Pierre, mais ça c'est une autre histoire. Là on est allé faire des interviews, mais la semaine d'avant, ou il y a deux semaines avant peut-être, on est allé au festival d'Esperanza 2026 à Floref, où on a fait pas mal d'interviews, et on va vous en présenter quelques-unes aujourd'hui.
2: Effectivement, donc on va vous présenter, si je ne m'abuse, quatre entrevues qu'on a réalisées lors du festival Esperanza 2026. Précédemment aussi, on avait fait une émission spéciale sur la conférence de presse de Roca Traoré, que vous pouvez aussi réécouter sur la toile de Radio Panique.
1: Oui, cherchez l'émission Panique en Liberté, ça c'est ton émission perso, Mathieu.
2: Yes.
1: Et donc c'est lors de ton émission mercredi passé, si je ne me trompe pas, qu'on a fait une spéciale Roca Traoré. Allez écouter ça, c'est 40 minutes de conférence de presse où Roca Traoré parle de ses dernières années où elle a pas mal souffert avec la justice belge et d'ailleurs. Mais voilà, ça c'est dans les archives. Vous pouvez simplement taper Roca Traoré sur radiopanique.org et vous trouverez cette archive. Mais aujourd'hui, on est là pour vous présenter d'autres interviews parce qu'on a rencontré vraiment plein de superbes personnes.
2: Alors on va commencer peut-être par les premières personnes qu'on a rencontrées.
1: Bah ouais, pourquoi pas.
2: Exactement.
1: Et oui, alors c'était qui les premières personnes qu'on a rencontrées ? Dans la salle de presse, on a croisé deux influenceuses, que tu connaissais toi, perso, des réseaux. Et t'es allé les voir et puis bien sûr, ils étaient tout à fait ok à ce qu'on discute un petit peu avec les micros. Tu peux nous les présenter un peu ?
2: Alors oui, il y avait Félix Lafrappe et Yurki la Belge, qu'on a rencontré effectivement à la salle presse, et on leur a proposé très vite de faire un petit entretien, et donc vous allez pouvoir écouter l'échange qu'on a eu avec eux. Cela dit, c'était un super premier échange, c'était très agréable, vous allez écouter, vous allez pouvoir juger par vous-même.
1: Ah ben on y va, c'est parti avec Félix Lafrappe et Yurki la Belge. Interviewé par Mathieu lui-même. Et moi, je suis au son, à la régie.
2: Alors bonjour, bienvenue. On est à Esperanza 2026, premier jour, vendredi. Okay, alors première entrevue. En fait, on a rencontré deux personnes. Justement, première question, c'est qui sont-elles ? Alors je vais commencer. Est-ce que tu peux te présenter déjà ?
3: Alors moi, c'est Félix. Je suis créateur de contenu sur les réseaux. Et je crée du contenu sur les réseaux, plutôt engagé dans la lutte pour les droits sociaux et pour les personnes LGBTQIA+.
2: Je pense qu'il y a du travail en Belgique quand même à ce niveau-là, même si la Belgique est assez bien notée, on va dire, au rang européen, voire international.
3: Je pense qu'au niveau des droits pour les personnes LGBTQIA+, on est un des pays qui est le plus avancé en Europe. Maintenant, il y a encore plein de choses à faire, parce que c'est pas parce que nécessairement on a des droits que dans les faits, en fait, ces droits sont respectés.
2: Super, merci beaucoup Félix. Alors la deuxième personne.
4: Coucou, moi c'est Yurki la Belge sur les réseaux sociaux, je suis créatrice de contenu aussi. Moi je vais plutôt parler de santé mentale et de mon quotidien en tant que personne neuroatypique, et je vise vraiment à essayer de banaliser en fait les troubles psy et montrer qu'on est des personnes qui existent.
2: Alors juste petite question, qu'est-ce que veut dire neuroatypique ?
4: Ouf, la définition de neuroatypique... Je dirais que la neuroatypie, c'est les personnes qui vont avoir un fonctionnement neuronal différent. Ça va aller de toutes les personnes qui vont avoir des troubles psy. Mais il y a certaines choses qui sont pas vraies, que certaines personnes ne considèrent pas vraiment comme un trouble, parce qu'ils disent, mais en fait, moi, je suis pas malade, j'ai juste un fonctionnement différent. Et tout ça, c'est regroupé derrière le chapeau de la neuroatypie. Après, je suis pas une professionnelle des définitions. Moi, je le vis, je l'intellectualise pas tellement.
2: Et comment réagit ta communauté par rapport à tout ce que tu développes ? J'imagine positivement, évidemment.
4: En fait, j'ai vraiment les deux. J'ai créé une communauté hyper positive de gens qui me disent, mais en fait, merci de montrer des choses qui sont normales et des choses pour lesquelles on nous culpabilise. Genre, par exemple, je fais énormément de vidéos sur l'état de mon appartement et sur le ménage et sur les difficultés à s'occuper d'un appartement quand on est neuroatypique. Mais en contrepartie, j'ai aussi énormément de haine de gens qui disent, mais en fait, t'es juste fainéante.
2: Et paf.
4: Donc...
2: Mais tu te laisses pas abattre, évidemment.
4: Pas du tout. J'ai la chance de réussir à me dire que, en fait, le positif et la normalisation et le bien que ça fait aux gens, pour moi, ça contrebalance la haine et à quel point le sujet peut trancher encore aujourd'hui.
2: Donnons-nous de la force. Alors justement, c'est un peu ça la question suivante. La question suivante, c'est vous qui faites du contenu. Qu'est-ce que vous venez faire justement dans un festival comme Esperanza ?
3: Ici, donc moi, mon but, c'est de pouvoir justement créer du contenu engagé. Et ça qui change un petit peu des autres festivals, je pense, où ils sont un petit peu plus timorés sur ça. Là, par exemple, je vais faire des vidéos sur le fait que l'Arizona a voté contre le fait de donner de l'eau gratuitement en festival. Et ça, c'est une prise de position forte, je trouve, du festival, de pouvoir dire, moi, ici, j'ai une voix et je m'engage politiquement.
2: Tout à fait. Cela dit, Esperanza donne de l'eau gratuitement, ce qui est quand même très bien. Et c'est quand même un non-sens, surtout par ces chaleurs, de pas avoir d'eau, qui est quand même un droit essentiel quand même, quoi.
3: Oui, c'est ça. Déjà, le fait que boire, c'est un besoin vital. Et le fait que dans la réduction des risques, que ce soit pour les consommations d'alcool et surtout en forte chaleur, la première chose que les médecins recommandent, c'est de boire de l'eau. Donc pour moi, c'est même criminel de ne pas autoriser, de ne pas avoir voté cette loi qui donnerait de l'accès à l'eau en fait gratuitement à tout le monde.
2: Exactement. Et du côté, on va dire, santé mentale, est-ce qu'il y a des choses que tu veux mettre en avant durant ce festival, ou du moins qu'est-ce qui t'amène ici à Esperanza? Quelle serait, ta militance ici?
4: Oui, moi je viens pour parler de santé mentale, pour dire que en fait tu peux être neuroatypique et aller en festival, c'est quelque chose qui est possible. Et je pense que Esperanza est un bon choix pour ça, parce qu'ils ont l'air d'avoir pas mal d'espaces au calme, d'endroits où tu peux quand même aller te reposer, qui est un des éléments importants pour les personnes neuroatypiques, c'est qu'on peut se sentir vite surstimulé, avoir trop d'informations, se sentir mal, et les espaces ici sont vachement adaptés pour ça. La care team a l'air aussi vachement plus formée et vachement plus de faire attention aux autres et à la santé mentale des autres. Pour moi, aller en festival, de base, c'est quelque chose de inenvisageable dans ma vie, parce que c'est beaucoup trop stressant, surstimulant pour moi. Et je me dis, avec Esperanza, ça peut bien se passer. Je viens faire l'expérience pour est-ce que c'est possible, mais je pense que ça va être possible et que ça va bien se passer, parce qu'ils font attention et parce qu'ils mettent en place de quoi se sentir à l'aise, de quoi se sentir bien, au calme.
2: Exactement. Il y a aussi un phénomène qui est assez intéressant, c'est qu'au niveau visuel, malgré qu'on soit à la radio, on peut le dire ici, c'est qu'il y a pas du tout de publicité de certaines marques de boissons sucrées internationales ou de loteries, etc. Et donc c'est assez rare d'avoir un festival à cette taille-là aujourd'hui, où ça reste en fait humain, où on n'est pas sous des banderoles publicitaires, où on n'est pas sous des diktats au final capitalistes.
3: Oui, ça c'est quelque chose qui m'a beaucoup plu aussi, c'est le fait qu'ils mettent vraiment l'humain en fait au centre du festival, et il est bien dit que le but n'est pas de faire du profit. Et ça, on le sent en fait, on sent que c'est vraiment les besoins des gens et le fait de pouvoir se retrouver autour de quelque chose d'assez universel comme la musique et aussi les arts de rue.
2: Exactement. Et puis il y a aussi, je crois, une sélection d'artistes qui vont un peu dans le sens que tu disais, où il y a justement une envie de prendre soin. Arnaud Debris disait justement hier sur une chaîne radiophonique qu'il était heureux de mener un festival où au final, on va dire, l'intégralité des artistes était raccord avec l'idéologie, etc.
4: Déjà j'ai vu que la majeure partie de la programmation est Flinta, et donc qui sont des personnes qui sont pas forcément des hommes cisgenres, avec une programmation hyper éclectique en termes de goûts musicaux et de propositions différentes, avec pas mal d'artistes qu'on connaît pas. Moi je sais que il y a beaucoup d'artistes que je connais déjà qui sont dans ma playlist, mais il y en a aussi beaucoup à qui c'est chouette de pouvoir laisser des scènes et à qui on leur laisse pas forcément la place dans des festivals plus mainstream.
2: Et lesquels sont dans ta playlist ?
4: Alors, il y a aujourd'hui, il y a les Vulva Assassins qui sont dans ma playlist, il y a Bambi. Demain, il y a Graffiti, il y a Mathilde, il y a Toxic Blue qui tourne dimanche, il y a le collectif Bess qui viennent demain aussi. Ce soir, il y a Scylla que j'écoute tout le temps. C'est ceux qui me viennent en tête là.
2: Ok, et trois petits points, quoi. Et trois petits points. Alors, Ah oui, je t'ai pas demandé, Félix, quelle était ta playlist, si t'avais une playlist qui...
3: Non, pas du tout, en fait, je connais pas les artistes qui sont ici. En fait, j'écoute très peu de musique, je veux dire... en fait, en gros, j'écoute des musiques d'animé, de manga. Donc voilà.
2: T'es en mode découverte, quoi.
3: Je suis en mode découverte totale, mais je trouve ça bien parce que j'ai vu rien que à l'image, en fait, qu'il y avait pas mal d'artistes racisés aussi. Et que je me souviens que je crois que c'est la personne qui organise le festival qui m'avait bien dit bah, nous, ce qu'on veut, c'est justement pouvoir avoir cette diversité et donner sa chance, en fait, à des personnes qui n'auraient pas leur chance dans des gros festivals.
2: Oui, tout à fait. Alors justement, petite question rhétorique qu'on va poser un peu aux différentes personnes interviewées. C'est, au final, on est au Festival Esperanza. Esperanza, ça fait penser à l'espoir. Alors si on peut finir l'entrevue sur une note d'espoir, quelle serait votre note d'espoir ?
3: C'est le fait déjà qu'un tel festival existe. Parce que je pense que dans les moments qu'on vit maintenant, c'est une chance aussi de pouvoir avoir un endroit où on défend des valeurs et où on n'est pas là, comme on a dit, juste pour le capitalisme, où il y a vraiment une volonté de se rassembler.
2: Et pour toi ?
4: Tout pareil.
2: Tu signes ?
4: Ouais, je signe. Je pense que je suis pas la meilleure de manière générale pour parler d'espoir, mais je pense que c'est un bon week-end justement pour montrer qu'il y a encore de l'espoir à avoir et qu'il faut pas être tout le temps défaitiste face au monde d'aujourd'hui, face à ce qu'on peut voir aujourd'hui, et qu'il existe encore des espaces dans lesquels on peut se retrouver et dans lesquels on peut être soi-même et exister.
2: Merci beaucoup, c'est une super conclusion. Merci.
3: Merci à vous.
4: Merci.
2: Au revoir.
1: Ben voilà, ça c'était notre première interview avec Félix Lafrappe et Yuki la Belge, que vous pouvez retrouver sur Instagram et sans doute d'autres réseaux sociaux. J'ai laissé les liens pour les retrouver sur la page de cette émission, sur radiopanique.org. Sympa, hein, Mathieu ?
2: Ben oui, en écoutant vraiment en studio, là, je me disais, mais qu'est-ce que c'est agréable d'avoir toute cette réflexion et d'avoir eu la chance de tomber sur ces deux personnes dès le début du festival, parce qu'en fait, ils ont posé la table pour toute une série de questions, d'éléments, de réflexions qu'on va suivre tout au long de cette émission. Vous allez retrouver d'ailleurs plusieurs points communs dans les différentes entrevues qu'on a eues. Mais vraiment, c'était très chouette. Et en fait, en écoutant ça, ça me fait un petit côté Madeleine de Proust, où on sent encore... On entend encore les sons de musique à l'extérieur. Ah oui. Et tout ça. C'est un chouette moment.
1: On va souvent entendre des petits sons dans le background, et d'autres concerts ou des soundchecks, ou des oiseaux peut-être. Mais puis vous allez sans doute vous rendre compte que cette phrase de la fin, c'est la première fois que tu la posais là, mais on l'a posée à tout le monde. Donc la petite note d'espoir, c'est sympa. Et puis on s'est baladé. Il y avait un endroit qui s'appelait le Village des Possibles, un endroit rempli d'activistes avec différents stands. Et là, presque par hasard, on est tombé sur Thomas Jean, que toi aussi, enfin que tu connaissais mieux que moi, aussi des réseaux sociaux. Mais Thomas Jean, qui est un Bruxellois, qui fait des superbes petites capsules sur Instagram et ailleurs, à propos de Bruxelles et de son environnement.
2: Exactement, de sa faune et de sa flore. Donc Thomas Jean, on l'avait reçu à l'émission Panique en Liberté suite à son premier documentaire Res Nullius, mais je vous en dis pas plus.
1: Pour ceux qui connaissent, on peut quand même dire que c'est celui qui, enfin son Instagram s'appelle La Minute Sauvage. Et sur YouTube aussi il est là, hein, La Minute Sauvage, peut-être que ça vous dit plus que son nom Thomas Jean. Voilà, il y en a qui connaissent La Minute Sauvage, d'autres qui connaissent Thomas Jean. Mais en tout cas, une superbe personne, on a une très belle conversation qui dure un petit peu plus de 15 minutes. Et je pense qu'on va y aller. Hein.
2: On y va.
1: On y va. Attendez, on va recommencer parce que petit problème technique. Voilà, on y va.
2: Et on rencontre Thomas Jean juste avant la projection in situ dans le Festival Esperanza de son dernier film qui est Res Nullius. Bonjour Thomas, alors est-ce que tu peux te présenter brièvement évidemment et puis quelques mots du film qui va être projeté ?
5: Bah bonjour, moi c'est du coup Thomas Jean, enfin mon prénom c'est Thomas, parce que tout le monde évidemment se trompe, et à la base je suis photographe animalier, et j'ai il y a bientôt 10 ans lancé un projet qui s'appelle La Minute Sauvage, qui est initialement une chaîne YouTube, et depuis ça a bien évolué, et aujourd'hui bah, je présente mon tout premier documentaire intitulé Res Nullius, et qui parle de la faune sauvage, des animaux sauvages qu'on est susceptible de croiser en milieu urbain, et spécifiquement à Bruxelles, et surtout de l'impact de l'aménagement du territoire sur cette même faune sauvage et de la place qu'on lui laisse en milieu urbain, quoi. Et voilà, je suis très heureux de pouvoir présenter le film ici à Esperanza, qui est une première pour moi d'ailleurs.
6: Pour le festival ou pour une projection en dehors des salles, entre guillemets?
5: Pour le festival. Pour le festival. J'ai eu l'occasion de présenter Res Nullius à Saint-Gilles sur une friche. Et c'était assez cool parce que j'ai pas mal travaillé avec l'ingénieur du son sur l'ambiance sonore. Et projeter le film comme ça en extérieur, au beau milieu de la ville, dans le bas de Saint-Gilles, ça a vraiment amené une couleur encore différente, d'avoir les bagnoles qui passent juste à côté, des baffles, etc. Enfin, c'était assez cool. Mais pour Esperanza, ouais, c'est une première, le festival en tant que tel. Et c'est une belle surprise, ça tue. Le village des possibles, quand j'allais en festival, quand j'avais la vingtaine, j'ai pas du tout le souvenir qu'il y avait des endroits comme ceci. Et c'est assez cool de voir ça, quoi.
6: Et qu'est-ce que tu trouves cool exactement quand tu dis de voir ça, tu sous-entends quoi?
5: Je trouve extrêmement cool le fait de laisser une place à l'activisme, ou en tout cas à ces initiatives, que ce soit le milieu associatif ou les citoyens, hein, et d'offrir justement de l'espace à toutes ces thématiques qui sont abordées ici dans le village des possibles. Enfin, c'est magnifique d'offrir ça, et puis surtout on voit que ça répond aussi à un besoin du public qui visiblement est un public conscient des problèmes liés, des problèmes de société, des problèmes mondiaux. Ils viennent pas juste ici pour écouter de la musique, quoi, pour consommer, je dirais, de la musique. Il y a toute une autre démarche que je découvre et je trouve que ça déchire.
6: Exactement. Ben souvent, en fait, lors des entrevues qu'on fait, les personnes interviewées soulignent en fait une convergence des valeurs, en fait. Okay. Donc c'est un festival qui permet à certaines personnes de rejoindre des valeurs, notamment l'activisme, etc. Tu l'as souligné dès le début, la Minute Sauvage. Donc c'est aussi finalement un positionnement de ta part, surtout bruxellois, par rapport à certaines politiques. Tu as sorti en début d'été, je crois, une capsule justement sur l'impact de la privatisation du cinquantenaire sur la population des Martinets. Est-ce que tu peux nous en toucher un mot?
5: Ouais, alors c'est une vidéo que j'ai sortie à l'occasion de la célébration des 250 ans des États-Unis, pour lesquels la ville a autorisé, ou la région a autorisé à l'ambassadeur des États-Unis d'organiser une fête monumentale. Au moment de la période de nidification de la plus grande colonie bruxelloise de Martinet, et qui niche dans les arcades du cinquantenaire. Et pour cette célébration, il était prévu des feux d'artifice que j'ai pu entendre depuis chez moi, alors que j'habite à Evere. Et j'avais l'impression qu'il y avait la fête nationale à la maison communale d'Evere, quoi. Et en fait, non, c'était au cinquantenaire. Et ça a été, je pense, une perturbation assez phénoménale pour cette espèce qui est en déclin et qui mériterait qu'on la préserve et qu'on aménage l'occupation de l'espace public. Et puis, de manière plus générale, cette vidéo, elle touchait justement à la manière dont les politiques aujourd'hui envisagent l'espace public et en font une espèce de commercialisation pour des événements. Alors là, c'était les 250 ans des États-Unis, mais il y a d'autres occupations de l'espace public qui sont complètement discutables.
6: Il y avait les 250 ans des États-Unis, mais il y a d'autres événements en fait qui privatisent de plus en plus, on dirait, l'espace public bruxellois.
5: Ouais, je pense également à la place de Brocaire. Là, il y a un espèce de cube bleu là qui visiblement fait vraiment débat parce que c'est une occupation de l'espace qui s'est faite sans loyer, sans contribution financière quelconque, et avec l'appui du politique, là où en général les artistes bruxellois galèrent pour avoir, tu vois, ce genre de soutien. Et ça s'est fait sans concertation, sans même la possibilité pour les habitants locaux de pouvoir avoir accès à l'espace. Enfin, tu vois, il y a rien. C'est vraiment une occupation commerciale. Il y a cet exemple-là, mais il y en a plein d'autres en fait à Bruxelles. Et voilà. Et je trouve ça assez interpellant, et suffisamment interpellant pour en faire une vidéo. Et surtout, voir qu'il y a aucune réflexion par rapport aux espèces qui sont protégées, hein, au niveau bruxellois, enfin régional, au niveau national et même au niveau continental, et voir qu'on crée des événements qui ont un impact complètement défavorable. Alors on va le voir, hein, il va y avoir une étude qui va être faite par Natagora, me semble-t-il, qui permettra de déterminer l'impact de cet événement sur la nidification. Mais il faut croiser les doigts pour que il n'y ait pas trop de jeunes qui soient décédés, qu'il n'y ait pas de jeunes qui soient jetés du nid prématurément, etc. Enfin, on verra.
6: Crise cardiaque, j'entendais aussi, ouais, justement. Et alors, on a effectivement parlé des martinets, mais dans une dernière vidéo, je pense que tu as abordé justement le nombre d'arbres dans la capitale bruxelloise, qu'on pensait effectivement très vertes, mais qui aussi en déclin, en fait, apparemment, il y a de moins en moins d'arbres au sein de la capitale.
5: Oui, complètement. Là, en espace de quelques années, c'est plus de 72 000 arbres qui ont été autorisés à l'abattage sur l'ensemble de la région. Et dans le même temps, tu as Audrey Henry, donc la secrétaire d'État à l'urbanisme, qui se félicite de lancer le plan Canopée, donc qui prévoit potentiellement, parce que c'est pas très clair, c'est pas encore détaillé, mais qui prévoit la végétalisation de l'espace public sur la région. Mais dans un premier temps, le premier step, c'est deux fast tests, avenue de la Régence et place Schumann, rond-point Schumann, et qui sont deux endroits qui viennent d'être rénovés et dans lesquels maintenant on décide d'aller de planter des arbres, peut-être, on sait pas trop, on verra ça le détail en septembre. Mais tu te dis, c'est ouf de... Enfin, on est encore sur des espèces de mécaniques de communication politique où on fait face à quelque chose de complètement dramatique, c'est-à-dire une vague de chaleur qui fait en Belgique plus de 2000 morts prématurés, et la réponse c'est on va végétaliser des espaces publics qui sont même pas habités, quoi. Je veux dire, la place Schumann, l'avenue de la Régence ou la rue de la Régence, c'est, il y a pas d'habitation là, tu vois. Donc on est encore sur une espèce de démonstration de pseudo-végétalisation. Il faut voir à quoi ça va ressembler. J'espère que ça va être fait conjointement avec Bruxelles Environnement, qui dispose quand même d'une batterie d'experts. Mais il faut voir dans quelle mesure ça va être mis en place et qu'est-ce que ça va représenter. Moi, je suis quand même assez étonné du manque de prise de conscience du monde politique. On devrait faire une journée de deuil national pour ces 2000 décès. Et au lieu de ça, on fait une phase expérimentale d'un truc qui aurait dû être fait il y a 30 ans, tu vois. Parce que végétaliser la ville aujourd'hui, c'est un impératif par rapport aux effets du dérèglement climatique, c'est-à-dire pour l'humain. Mais clairement, on en verra les effets, on en vivra que les effets, on en ressentira les effets que dans 15-20 ans. Tu vois, donc d'ici là, on va encore subir des canicules, on va encore subir des inondations, et le politique va encore nous sortir des plans de communication et s'en féliciter, quoi, tu vois. Donc ouais, voilà, ça mérite d'aller plus loin encore en termes de vidéos et de prise de position.
6: Sur un parallèle qui fait penser à ce que tu dis, je sais pas si tu avais vu ça cet été, mais il y avait une députée néerlandophone qui faisait semblant de nager sur du bitume, enfin qui nageait sur du bitume avec un petit bikini pour interpeller le monde politique en disant, en fait, il y a un gros problème à Bruxelles, c'est qu'en fait, c'est une capitale européenne où il y a très peu d'accès à l'eau, donc à des piscines extérieures ou des choses comme ça, parce qu'effectivement, on parle de réchauffement climatique, on parle de canicule, il y a évidemment une diminution des espaces verts, mais il y a quand même un gros manque d'accès à l'eau sur cette capitale, quand même, quoi.
5: Ouais, c'est un sujet supplémentaire, parce qu'en fait, moi, j'aborde ces thématiques-là parce que je pense qu'il y a une corrélation, il y a un lien direct entre la présence de la faune sauvage, la question de la biodiversité en milieu urbain, la question de la nature en pleine ville et toutes ces thématiques-là. Tu vois, la question de l'eau dans le milieu urbain, elle est déterminante pour les années à venir et les décennies à venir. Et il n'y a pas que les naturalistes qui le disent. T'as des architectes paysagistes, tu as des architectes tout court, tu as des urbanistes qui poussent pour que on replace et qu'on resitue l'eau dans l'espace public sous toutes ses formes, tu vois. Et l'autostop dont tu fais mention, effectivement, elle milite, mais elle se positionne sur ces questions-là parce que selon elle, c'est déterminant et elle a bien raison de le faire. Je pense que tout le monde à Bruxelles n'a pas la chance d'avoir une piscine privée dans son jardin, n'a pas la chance d'avoir un jardin, n'a pas la chance d'être propriétaire non plus. Donc il y a une énorme majorité de la population qui est tributaire de son logement et de la mauvaise qualité d'isolation de son logement et qui subit clairement la situation climatique de Bruxelles qui, si on le rappelle, c'est la zone la plus chaude du pays. Donc imaginez qu'il n'y ait pas de zone de baignade, qu'il n'y ait pas de zone de fraîcheur accessible pour tout le monde. c'est impensable, surtout sachant qu'on est la capitale européenne. Enfin, c'est tout bonnement scandaleux, quoi.
6: Oui, et que tous les espaces, entre guillemets, aquatiques ou accès à l'eau soient dans des états déplorables, en fait, parce qu'il y a une mauvaise, changement d'eau, etc. Et donc, en fait, il y a des poissons qui périssent. Et du coup, en fait, ça fait qu'il y a des plans d'eau qui ne sont pas du tout attractifs. Ça, c'est un peu dommage, quoi.
5: Alors, de manière systématique, hein, toutes les fontaines et tous les plans d'eau sont interdits à la baignade, justement parce que c'est des nids à prolifération d'agents pathogènes et de microbes, quoi. Tu vois, il y a pas de système de filtration adapté, ce genre de choses. C'est vraiment pensé pour de la déco, quoi. Et moi, c'est un peu ce que je reproche aussi, en tout cas le constat que je fais vis-à-vis du végétal, c'est qu'on pense le végétal comme du mobilier urbain, alors qu'aujourd'hui on constate qu'en fait c'est une véritable infrastructure climatique qui est indispensable à la viabilité de la ville. Et la question par rapport à l'eau que tu soulèves, c'est du même acabit, quoi.
6: Ce qui est quand même assez dommage, c'est qu'on a des architectes de renommée internationale, je pense notamment à l'architecte Skuyten, qui a végétalisé la ville, etc., qui a pensé à une ville verte. Et au final, on est à Bruxelles et c'est pas du tout installé. Donc il y a beaucoup de chemin. Moi, je voulais te remercier déjà grandement pour les capsules vidéo que tu fais, parce que je trouve que en fait, ça amène une critique de la société, mais ça amène surtout une mobilisation positive. Et ça, je trouve que ça fait beaucoup de bien, parce qu'on est fort dans une critique et finalement peu dans une mobilisation. Donc je trouve que t'amènes des clés, puis t'amènes des sujets qui sont relativement peu traités ou peu abordés. Donc merci beaucoup. Et juste pour te suivre, comment on fait ? Alors, les réseaux sociaux.
5: Ouais, du coup, il suffit simplement de taper la Minute Sauvage. Et sur Instagram, il y a la chaîne YouTube avec une soixantaine de vidéos déjà disponibles. Le documentaire Res Nullius, qui est diffusé pour l'instant ce soir à Esperanza, mais sinon au cinéma Aventure, il entame sa 13e semaine. C'est complètement incroyable pour un film indépendant, apparemment, enfin d'après ce qu'on m'a dit, quoi. Et alors le compte Instagram, la page Facebook où je diffuse les vidéos que je réalise. Et que dire de plus? Ouais, après, les gens peuvent aussi me soutenir sur la plateforme Tipeee et du coup avoir accès aux documentaires en ligne. Donc à Res Nullius, s'ils n'ont pas la possibilité de le voir en présentiel ou qu'ils habitent à l'étranger, c'est totalement envisageable aussi, quoi.
6: Alors, vu qu'on est à la radio, je vais me permettre un petit descriptif visuel, parce que justement tu es venu avec l'équipe de foot de Palestine, c'est ça?
5: Ouais, c'est un t-shirt à l'effigie enfin aux couleurs de la Palestine, et c'est de l'équipe Gaza Stars. Donc c'est des Bruxellois qui ont imaginé ce maillot pour venir en soutien aux Gazaouis. Et du coup, il est disponible, hein, pareil, à Bruxelles. Il suffit de taper Gaza Stars sur Instagram et vous trouverez assez facilement le maillot.
6: La convergence des luttes, en somme.
5: Ouais, c'était important pour moi de venir aujourd'hui avec un t-shirt, un vêtement qui est du sens, quoi, tu vois. Et ça peut paraître bête, hein, mais je me dis, j'ai un moment d'exposition en public, je vais pas venir avec un t-shirt Uniqlo. Autant venir avec quelque chose qui est du sens et qui amène en plus par rapport à la thématique que moi j'aborde, quoi.
6: Et alors, on est à Esperanza, comme tu viens de le souligner, et la question rhétorique qu'on pose en fait à tous les interviewés, c'est Esperanza, c'est un peu ça, connoté espoir. Mmh. Et donc, on demande à toutes les personnes quel serait le mot d'espoir que tu veux porter au micro.
5: Révolte. Il y a Adélaïde Charlier qui a sorti une vidéo là où elle parle de l'éco-anxiété. Et elle explique qu'on est passé de l'éco-anxiété à l'éco-colère, et elle invite à passer à l'éco-action. Et moi, je crois qu'en fait, il faut déjà aller beaucoup plus loin. Il faut aller encore plus loin. Et où c'est peut-être un mix des deux, hein, tu vois. Mais je pense que on est à une étape de notre vie où il serait peut-être utile de passer à l'éco-révolte. Et pour moi, c'est vraiment un message d'espoir, dans la mesure où, plutôt que d'être éco-anxieux et de subir ce qui nous arrive et d'être dépendant des choix politiques et de l'inaction politique, je pense que la révolte peut nous permettre de devenir actifs et de changer notre destin.
6: Et qu'est-ce que tu mets derrière ce mot révolte ?
5: Elle peut s'exprimer de plein de manières différentes. Et c'est quelque chose auquel je viens de penser, pour être honnête. Enfin, j'y ai réfléchi depuis quelques jours. Pour moi, c'est une révolte démocratique, c'est une révolte citoyenne. Et donc, c'est une manière de s'impliquer encore plus et de commencer à considérer qu'en fait, si on veut faire bouger les choses, on est les seuls à avoir ce pouvoir-là en main et qu'il faut arrêter d'offrir une confiance aveugle au monde politique et commencer à se prendre en main, vraiment, et à agir, quoi.
6: Merci beaucoup pour ce très beau témoignage à Esperanza. Merci.
5: Bah, merci à vous, les gars, et avec plaisir.
6: Super.
1: Et bien voilà, vous écoutez Flux détendu sur Radio Panique et ce sont des petites capsules enregistrées au Festival Esperanza 2026 par moi-même et Mathieu. On vient d'écouter Thomas Jean de La Minute Sauvage, j'espère que vous avez apprécié. On a parlé de liens pour le suivre, sachez que les liens sont sur la page de cette émission, donc allez sur radiopanique.org, cherchez le Flux détendu d'aujourd'hui et vous aurez tous ces liens pour ses réseaux sociaux et pour voir son film, qui d'ailleurs...
6: Alors le film est toujours à l'affiche, en tout cas sur le cinéma aventure, on peut tout à fait le voir jusqu'au 25 août pour le moment, donc n'hésitez pas à aller voir sur le site internet du cinéma, donc vous pouvez réserver votre place directement, ou comme il le soulignait durant l'entrevue, il y a aussi Tipeee, où là c'est tout à fait possible de le regarder en distanciel via Tipeee, et à ce moment-là il faut payer un petit quelque chose.
1: Petite somme, rien du tout pour quelque chose qui a dû lui coûter bien plus que ça. On va s'écouter en une petite pause musicale avec un musicien qui était justement à Esperanza. C'est Ino Casablanca. Et on va s'écouter Nuno Groove.

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0: nouveau groove de Ino Casablanca, le franco-marocain qui était justement à Esperanza 2026. On continue avec des petites interviews qu'on s'est faites là-bas. Alors il y a un moment, nous on était un peu fatigués, on s'est posé quelque part, alors il n'y avait pas de musique, et on s'est assis, on mangeait un petit truc, on buvait une petite boisson, je ne sais plus trop, et est arrivé Kim qui nous a donné un flyers à propos d'une marche qu'ils allaient faire, et il avait l'air sympa, on lui a dit « Attends, mais si on sortait les micros ?»
1: Alors on a sorti les micros et justement ça nous a permis de faire une petite entrevue très sympathique avec lui et comme vous l'avez peut-être déjà entendu, il y a un peu une question de convergence des luttes à Esperanza et Kim illustre parfaitement bien cette convergence.
0: Bah on y va avec Kim et son combat Rise the Climate.
1: Et là justement on vient de croiser Kim qui nous parlait justement d'un mouvement qui aura lieu en septembre. Bonjour Kim, est-ce que tu peux nous en parler, te présenter déjà ? Et puis nous parler un petit peu du rassemblement qui aura lieu en septembre.
2: Oui, donc je m'appelle Kim et je suis cofondateur avec un ami chanteur du collectif citoyen Rise for Climate. Et donc ça fait 8 ans qu'on organise des mobilisations et des marches pour le climat, soit de manière indépendante, soit avec les ONG, les jeunes. Et voilà, on a décidé d'organiser cette manifestation dès la rentrée, parce que comme tout le monde le voit, la gestion des canicules et du climat de la part du gouvernement et même de l'Europe ont été scandaleuses, puisqu'il y a, ils ont été très passifs, et au niveau de la, que ce soit au niveau de la prévention ou de l'action urgente, disons. Et donc on fait un rassemblement le dimanche 6 septembre à 14h au centre-ville, place Albertine, donc pour interpeller le gouvernement et l'Europe par rapport à ça, mais aussi par rapport à l'austérité, puisqu'on voit qu'il y a des coûts budgétaires dans tous les secteurs, hein, que ce soit la santé, la culture, l'éducation, et donc on pense que c'est important de se mobiliser dès la rentrée, de faire pression sur ce gouvernement et les institutions européennes, quoi.
1: Donc si je comprends bien, finalement, dans le mouvement, deux axes. Il y a un mouvement, enfin un axe, on va dire, plutôt environnemental, et un autre qui est plutôt orienté sur les politiques sociales gouvernementales. Mais tu parlais d'une dimension aussi européenne, c'est ça ?
2: Oui, parce qu'en fait, nous, on est un collectif plutôt bruxellois, et comme on est des Bruxellois, on pense que c'est important de faire pression sur les institutions qui sont à côté de chez nous. Et c'est pour ça que nos premières manifestations ont commencé devant le Parlement européen. On a fait des grandes marches toujours orientées vers l'Europe et la Commission et le Conseil européen. Et on essaie aussi d'être là, par exemple, aussi lors de tous les conseils européens des chefs d'État, parce qu'ils sont là à Bruxelles. La crise climatique, sociale est de pire en pire. Et on espère qu'on sera de plus en plus nombreux, en tout cas, devant le Conseil, quoi.
1: Moi, j'ai participé à beaucoup de manifestations pour le climat et j'ai une impression, depuis ces dernières années, en fait, la mobilisation est moins forte, me semble-t-il. Est-ce que c'est une erreur de ma part ou est-ce que c'est vrai ?
2: Oui, en fait, en 2018-2019, c'est le moment où il y avait les grandes mobilisations, notamment parce que, bon, on a vu la Greta Thunberg qui avait commencé ses grèves scolaires en Suède. Et on l'a invité même à Bruxelles en 2018. Et ça a touché le cœur des gens et inspiré pas mal de jeunes, puisque son idée, c'était vraiment de dire, le monde d'avant, hein, des adultes, et nous laisse un futur qui va être horrible. Et ça a vraiment amplifié toutes les mobilisations, parce qu'en fait quand les jeunes se mobilisent de manière massive avec ces grèves scolaires, hein, qui ont lieu carrément partout en Europe mais aussi partout dans le monde, les autres suivent aussi, parce qu'il y a les parents, les grands-parents, les ONG aussi. Et mais après, c'est vrai qu'il y a, comme dans tous les mouvements, il y a souvent un moment d'essoufflement, parce que en Belgique par exemple, en début 2019, les jeunes sont mobilisés, mais bon, ils ont tenu 6 mois, hein, c'était quasiment presque tous les jeudis. Et à un moment donné, bon voilà, il y avait aussi la fatigue et aussi peut-être le grand public, ils sont pas forcément trop engagés non plus. Et à un moment donné, il peut y avoir d'autres priorités dans leur vie, que ce soit les études, la famille, même l'amour ou plein de choses. Et donc on sait que le grand public a du mal à persévérer dans la lutte, quoi, disons. Hein.
3: Est-ce que c'est pas aussi une perception de se dire oui, je me suis mobilisé plusieurs fois et au final les lignes ont relativement peu bougé, voire plutôt l'inverse, ont reculé par rapport à des politiques environnementales ou de justice sociale notamment?
2: Oui, c'est une très bonne question parce qu'en fait beaucoup de jeunes m'ont dit mais on a manifesté mais en fait ça a servi à rien, mais en fait ils se sont pas rendu compte que bon, c'était presque un an plus tard hein, mais en fin 2019 sous la pression des jeunes et des scientifiques, l'Europe a mis en place un plan climat qui s'appelle le Pacte Vert Européen et ils l'ont fait sous la pression hein, des mouvements sociaux. Alors le Pacte Vert Européen n'est pas parfait hein, parce qu'on sait qu'il est très contesté aussi au niveau de la croissance verte, mais il y a quand même de très bonnes mesures et justement le fait que ce soit quand même qu'il y ait des bonnes mesures montre en fait que par exemple que maintenant depuis 2 ans l'Europe est en train de revenir en arrière parce que les multinationales ont fait du lobby aussi hein, ils ont fait qu'ils sont en train de démanteler ce pacte vert européen et en fait les jeunes, beaucoup de jeunes ne le savent pas, et même les gens ne le savent pas parce que ça se passe beaucoup au niveau institutionnel hein. On sait que l'Europe c'est très compliqué et en plus entre temps bien sûr il y a eu le Covid aussi en 2020 et donc c'est un peu passé un peu sous silence comme ça parce qu'on parlait que du Covid à ce moment là quoi.
3: Donc si je comprends bien, la mobilisation elle est utile parce qu'en fait il y a des lignes qui bougent même si on les voit pas forcément. Mais tu parles aussi parallèlement de ça d'un poids extrêmement fort des lobbying en fait, des différents lobbies. Est-ce qu'on peut considérer que dans la société telle qu'elle est, c'est-à-dire capitaliste, on peut faire bouger les lignes du lobbying finalement parce que c'est eux qui ont une certaine mainmise quoi.
2: Oui, c'est une bonne question. Mais en fait, quand on est dans la rue massivement, hein, surtout massivement, comme ça a été le cas en 2019 pour le climat, c'est une forme de lobbying, d'un contre-lobbying par rapport aux multinationales, parce qu'à ce moment-là, le monde politique est un peu plus obligé, parce que voilà, ce sont aussi leurs électeurs, d'écouter les citoyens, et donc ils font un peu plus d'efforts pour avoir des mesures un peu plus sociales ou climatiques. Mais on voit hein, dès que les gens ne sont plus dans la rue ou dès qu'ils sont moins actifs directement voilà il peut y avoir des reculs sociaux et environnementaux, c'est ce qui s'est passé hein, d'ailleurs et je pense qu'en fait aussi il y a aussi une forme de, je crois qu'on le dit beaucoup maintenant aussi, une forme de promotion de l'individualisme hein, c'est-à-dire que on voit que c'est surtout la réussite individuelle hein, qui est importante maintenant pour les gens parce qu'il y a un peu tout ce qui est collectif et bien commun et le fait de réussir ensemble les choses, ben comme Esperanza d'ailleurs, où je crois qu'on voit qu'il y a un collectif qui s'est mis en place pour faire quelque chose de très bien. Et voilà, donc il y a ces raisons-là. Alors très important aussi, bien sûr, c'est aussi les problèmes sociaux qui ont fait que on voit par exemple dans les marches pour le climat, c'est surtout les néerlandophones qui viennent en force. Et parce que je pense que bon, c'est comme c'est une région plus riche. Les gens ont le temps de penser au climat, mais quand on a des problèmes sociaux, comme plus en Wallonie, on est plus axé sur des revendications sociales, quoi. Voilà.
3: Alors justement, tu fais un parallèle avec Esperanza, et il y a une question rhétorique qu'on pose à tous les interviewés, c'est Esperanza, ça fait un peu penser à l'espoir. Quelle serait finalement la note d'espoir que tu voudrais nommer?
2: Oui, donc moi je trouve déjà Esperanza, ça permet aussi aux gens ou même aux activistes d'avoir un moment de une bulle d'air un peu dans le monde dans lequel on vit, parce que avec les concerts, le fait de rencontrer des gens quand même très assez ouverts, ça permet en fait d'être un peu dans un monde meilleur quelque part dans un espace Esperanza. Et parce que là, quand on sort, on sort dans la réalité. Parfois, c'est très dur pour les gens. Donc voilà, je crois que ça redonne de la force et de l'énergie pour la rentrée. Quoi.
3: Donc finalement, être ensemble, c'est se donner de la force.
2: Voilà, très bien, c'est ça. Merci.
3: Alors merci beaucoup, Kim. Alors juste pour conclure, si on veut suivre le projet après, en dehors, comment on peut vous retrouver sur la toile, sur les réseaux sociaux? C'est quoi les pistes qu'on peut avoir?
2: Oui, donc nous on a un compte Facebook, hein, donc c'est Rise for Climate Belgium, un compte Instagram aussi, Rise for Climate, et un site internet. Et alors notre adresse email c'est riseforclimatebelgium@gmail.com. Et on est toujours très ouvert à des collaborations. On a pas mal d'étudiants qui nous écrivent aussi parce qu'ils font des mémoires sur les marches pour le climat et aussi On est aussi un acteur entre guillemets, un peu marginal, parce qu'il y a les ONG, il y a les jeunes, et nous, on est des collectifs citoyens, donc on est un petit peu... les gens se posent la question, mais voilà, qu'est-ce qu'on a fait et quel est notre rôle dans ces mobilisations voilà.
3: Parfait, merci beaucoup, Kim.
0: Eh bien voilà, c'était Kim de Rise for Climate. Le site internet, là, le lien pour le site internet est sur la page de cette émission, comme d'habitude. Et puis vous venez de l'entendre, hein, Rise for Climate Belgium sur Facebook ou sur Instagram. On va pas traîner et sans transition passer à une personne qu'on a rencontrée le dernier jour qui nous a offert 15 minutes de son temps parce qu'il n'en avait pas beaucoup. C'est Arnaud Debris, l'organisateur ou un des organisateurs principaux de Esperanza 2026.

0: et on est en compagnie de Arnaud Debris. Bonjour Arnaud.
1: Salut Mathieu.
0: Est-ce que tu pourrais te présenter aux auditeurs, auditoristes?
1: Je suis le co-directeur du Festival Esperanza, ici à la baie de Floreff. Et ma mission sur le festival, c'est toute la partie artistique, donc la programmation, la scénographie, la communication, parce que je mets aussi la communication dans ce volet-là, et toute la partie, coordination, faire en sorte que le festival roule, d'avoir, de construire une équipe, de construire une dynamique. Voilà, ça c'est un peu mes deux gros chantiers à l'année.
0: Paris qui est très bien réussi, puisque des micros qu'on a fait, vraiment tout le monde adore ce festival. Il y a quelque chose qui revient très régulièrement, c'est la question des valeurs. Parce que tu nommes effectivement toutes les tâches, mais en filigrane de ça, il y a quand même une valeur qui est transportée à travers ce festival. Est-ce que tu pourrais nous en parler?
1: Le festival, depuis toujours, il a été construit sur un socle de valeurs fortes. La justice sociale, la justice climatique, l'antiracisme, l'antifascisme, l'écologie, le féminisme, etc., etc. Et ces valeurs-là, c'est vraiment pour nous une boussole, un cap à tenir. Et quoi qu'il se passe, on veut être cohérent avec ça.
0: Est-ce que dans le momentum ou dans le climax actuel sociopolitique, c'est pas difficile de tenir justement ces fondements, ces valeurs-là?
1: Il y a qu'à aller sur notre page Facebook pour comprendre que... En tout cas, on est cohérent avec nos valeurs parce que nos ennemis ne nous aiment pas trop. Et on me demande souvent si ça m'affecte, moi, de se prendre des vagues de haine comme ça sur les réseaux. Et je leur dis souvent, c'est qu'on tape au bon endroit, quoi. Donc si, c'est compliqué parce que la société vire à droite, que le capitalisme, elle augmente les individualités et que quand nous, on a un projet collectif comme ça, forcément, on dérange. Mais il suffit de passer 3 semaines à Esperanza pour reprendre confiance au monde et de retrouver l'énergie nécessaire pour affronter demain. Le festival a vraiment été construit pour ça, quoi, pour vivre des joies collectives. Les joies collectives, elles construisent la solidarité, elles créent du lien. Et c'est tout ça qui répond en fait à l'individualisme. On répond à l'individualisme en faisant collectif.
0: Mais est-ce que c'est pas un pari de société, justement ?
1: Ah si, mais Esperanza est un pari de société. Construire un festival de 3 jours, c'est faire une proposition de société. Tous les choix qu'on prend, ils sont politiques. Est-ce qu'on veut que l'eau soit gratuite? Est-ce qu'on veut que nos parkings soient gratuits? Est-ce qu'on veut des espaces VIP plus chers? Est-ce qu'on veut une bière issue d'une multinationale qui paye pas ses impôts? Ou est-ce qu'on veut travailler avec une brasserie familiale? Enfin, tous les choix qu'on met en place quand on réalise un événement, en fait, ils sont politiques.
0: Tout à fait d'accord. Et au-delà de l'aspect politique, il y a aussi, on va dire, une dimension humaine, bien évidemment. Tu as nommé toute une série d'éléments, mais il y a aussi le village des enfants. Et ça, c'est aussi très agréable. Pourquoi? Parce que ça permet d'avoir un festival qui a une diversité au niveau des âges. Et c'est pas forcément une programmation jeune ou un public jeune. C'est vraiment, on va dire, tous les âges confondus, tous les milieux. Et ça fait du bien parce que c'est pas forcément courant.
1: Esperanza, c'est un festival intergénérationnel porté par la jeunesse. C'est comme ça que j'aime souvent le décrire, quoi. Et c'est important pour nous de pouvoir accueillir tout le monde, d'être le plus inclusif possible. Et donc, forcément, ça implique de mettre en place des espaces spécifiques aux besoins de notre public. Et donc, si on veut accueillir des familles, on doit mettre en place un village des enfants. En tout cas, c'est comme ça qu'on voit les choses.
0: Alors nous, on a été justement faire une petite entrevue hier. Et c'était effectivement, il y avait un petit côté paradisiaque avec des animaux, etc. Justement, un accès fraîcheur qui était très bien. Mais ce qu'on a relevé aussi tout au long des journées, c'était aussi... qu'il n'y a pas une présence publicitaire qui peut être nauséabonde. Et du coup, comment dire, les sponsors, il y en a évidemment, mais c'est aussi en adéquation aux valeurs, quoi.
1: Mais tout ça, c'est pour rappeler qu'Esperanza est un festival indépendant. Indépendant, on le justifie sur 3 piliers. Il y a l'aspect économique, il n'y a pas de multinationales dans notre capital, il n'y a pas de multinationales dans nos sponsoring. On ne veut pas que le site soit saturé en sponsors. On le voit d'ailleurs, tu viens de le dire, on ne voit pas ça, quoi. Parce que tout ça fait partie de l'expérience qu'on veut offrir au public. Il y a donc l'indépendance économique et aussi l'indépendance artistique. Le fait de ne pas avoir de multinationales et de multinationales de la musique dans le capital, ça veut dire qu'on est aussi libre dans nos choix artistiques. Ça veut dire que... On est souverain dans les décisions qu'on prend, dans les artistes qu'on veut inviter. Et il y a aussi l'indépendance qui est politique. Il n'y a pas de parti politique derrière Esperanza, il n'y a pas de mutuelle, il n'y a pas de syndicat. La parole est libre. Et pour nous, c'est vraiment très important de garder le cap et l'indépendance sur ces 3 piliers-là.
0: Justement, du coup, c'est ce fait qu'il n'y a pas de contraintes extérieures, politiques ou capitalistes, etc., vous permet évidemment... d'avoir une programmation. Je sais que j'ai loupé avec regret l'année passée, il y avait Medine, que j'aime beaucoup.

0: Cette année, vous avez aussi une programmation qui est très engagée, qui est très belle. Est-ce que tu peux nous en toucher un mot ?
1: La programmation, on l'a construit avec plein de facteurs différents en tête. On veut évidemment des paroles fortes d'artistes engagés qui vont proposer d'autres narratifs ou qui vont être des acteurs critiques de la société ou de thématiques spécifiques. Medine est évidemment pour nous un grand goat et c'était un des concerts, il a fait l'année dernière un des concerts historiques du festival, je m'en souviendrai toute ma vie. Il y a aussi, on va aller aussi chercher la fusion. Ce qui est important pour nous, c'est d'aller mélanger les cultures, mélanger les sonorités. Tout à l'heure, sur la scène Nova, il y a Mélina qui joue. Mélina, elle va en fait mixer la musique traditionnelle grecque avec des sons électro. C'est ça qu'on a envie et ce qui nous amène de facto à ce que les autres ne font pas forcément. Et donc ça permet d'être un peu plus singulier dans un secteur de festival qui s'uniformise, qui se standardise. On arrive à tirer notre épingle du jeu comme ça.
0: Alors il y a aussi, par rapport à la programmation, tu disais qu'il y avait effectivement différents styles musicaux, c'était aussi engagé politiquement, on parlait de Medine il y a quelques instants, mais aussi en termes de genre, il y a aussi pas mal de groupes qui sont bookés, qui sont militants à ce niveau-là.
1: Oui, on se met en quelque sorte des garde-fous, quoi. On se met une grille de lecture et on veut la respecter. Et dans notre grille de lecture, dans les contraintes qui n'en sont pas vraiment pour nous, mais qui en sont pour les autres, c'est on veut que 50% de programmation soit issue de la Fédération Wallonie-Bruxelles pour qu'Esperanza soit au service de la musique émergente en Belgique. Et on veut aussi que 50% de la programmation soit paritaire. Ça veut dire qu'il peut maximum y avoir 50% de la programmation qui sont des hommes cis. Et en fait, nous, on va au-delà de ça. L'année dernière, c'était 40% de la programmation qui était hommes cisgenres.
0: Et ça se ressent parce que justement, un peu plus tard que dans la journée, je crois vers 20h, Village des Possibles, sur la scène Village des Possibles, il y a un DJ set de Abby Beach qui est vraiment très positionné sur le sujet, qu'on aime beaucoup, qui a écrit un livre récemment et qui pourra être produite. Donc effectivement, la programmation, c'est vraiment pas une programmation qu'on peut retrouver sur des événements classiques où tu disais justement qu'il y a une uniformisation. Mais du coup, il y a le Festival Esperanza qui est quelques jours durant l'été, mais il y a aussi d'autres événements durant l'année. Je fais référence, par exemple, il y a une soirée qui s'est organisée à Bruxelles par rapport à la Palestine où toutes les recettes étaient justement orientées pour la Palestine.
1: Ben ça, c'est le côté plus politique du festival. On est un des rares festivals à être reconnu en éducation permanente, ce qui fait qu'on mène une campagne politique à l'année. Et on avait envie de faire un projet sur Bruxelles pour essayer de lever des fonds en soutien à la Palestine. Et donc il y a tout un groupe, tout un comité qui s'est motivé à faire ça. Et c'est pour nous important, on va essayer de reproduire ça un peu plus souvent.
0: Donc il y a le festival, on va dire, qui se situe au milieu de l'été, mais il y a effectivement d'autres rendez-vous où on peut aussi se retrouver, entre guillemets, dans la communauté Esperanza. Et si je ne m'abuse, il y a quelques années, il y avait eu aussi une problématique financière par rapport au festival, et donc il y a une refonte. Et donc maintenant, il y a une coopérative aussi par rapport au festival où on peut finalement participer financièrement et s'engager dans le projet plus concrètement.
1: Tout à fait. En 2023, ça a été une édition très très mauvaise pour nous. On a fait 300 000 euros de déficit. Et donc on a été très très vite confronté à des problèmes de trésorerie. Et donc on a réfléchi à la manière de pouvoir répondre à ça. Et on s'est dit, il faut qu'on crée une coopérative reconnue économie sociale et qu'on fasse un appel à capital citoyen. Et donc en quelques mois, on a soulevé comme ça les 300 000 euros qu'il nous fallait de manière à, voilà, à retrouver de la trésorerie et la possibilité de refaire le festival. Et on a profité de ça pour aussi repenser l'événement avec une stratégie claire à moyen et long terme de ne plus avoir de tête d'affiche chez Esperanza, que la programmation soit suffisamment forte et le concept suffisamment fort pour que les gens se disent bah, je ne connais rien mais je viens quand même.
0: Alors du coup effectivement il y a eu cette refonte un petit peu, effectivement il y a beaucoup plus de scènes qu'avant, là il y a 6 scènes alors qu'avant on avait 3 scènes plus ou moins, mais dernièrement j'ai vu qu'il y avait aussi une question par rapport au lieu ici à l'abbaye de Fleurèves qui était un peu en point d'interrogation. Est-ce que c'est d'actualité ou pas?
1: C'est très probablement la dernière édition ici à l'abbaye parce qu'on a trop d'épées Damoclès au-dessus de la tête. Déjà quand on est organisateur d'événements, on en a une en permanence qui est la météo. Mais maintenant s'ajoute à ça la position de la commune où on n'est plus vraiment les bienvenus ici à l'abbaye de, enfin dans la ville de Fleurèves, même si on a un amour certain avec les Fleurèves et les Fleurèvoises, même si on a un amour certain de ce bâtiment, parce que il y a un conflit idéologique sur la portée politique du festival. Et ça, je parle vraiment sans langue de bois là-dessus. Et encore une autre épée Damoclès qui est même multiple, c'est que l'abbaye a été rachetée l'année dernière par une riche famille namuroise qui avait été très claire avec nous la première fois que nous l'a rencontré, pas de drogue à Esperanza et vous pourrez faire le festival. On a trouvé ça une demande très surprenante parce que la drogue, elle est ancrée dans la société.
0: Et ben, l'alcool est une drogue.
1: Et l'alcool est une drogue.
0: Le tabac aussi.
1: Et que les propriétaires sont aussi des brasseurs. Donc je trouve ça très surprenant comme remarque. Nous, on a toujours été transparents avec eux, leur disant on entend votre point de vue. Sachez qu'à Esperanza, en termes de réduction de risque et de prévention, on veut être exemplaire. Et on a toujours défendu notre position avec ce regard-là. Donc ça, c'était l'année dernière. Et maintenant, ils nous imposent des nouvelles contraintes. C'est-à-dire qu'ils nous empêchent de passer par certaines parties du bâtiment sans raison valable, qui viennent complexifier l'organisation de l'événement à quelques jours de l'événement. Et les derniers échanges qu'on a eus avec eux nous montrent que le dialogue n'est pas possible, en tout cas très compliqué. Et tout ça, voilà, ça rajoute de la complexité à un lieu qui est déjà difficile. L'abbaye de Fleuref, c'est un lieu qui est vraiment compliqué. Je pense que si jamais on part, je ne pense pas qu'il y aura de nouveau d'événements importants à l'abbaye. Parce qu'il y a une expérience, une expertise à avoir que nous, on a acquis en 25 ans. On peut y répondre grâce à la force collective, grâce aux bénévoles qui sont formés, qui nous accompagnent, mais aucun professionnel de l'événementiel pourrait organiser un événement ici. C'est tellement atypique. Il n'y a pas de backstage, pas d'accès camion à l'arrière de la scène. Le seul accès pour rentrer ici côté cours, c'est un porche de 4 mètres. C'est ça qui nous attriste, que si jamais on part, ben, il n'y aura probablement plus d'événements historiques ici à l'abbaye de Fleuref.
0: Est-ce que vous avez déjà des lieux en vue ou
1: Non, et c'est pour vous dire à quel point si on part sans plan B, mais on part parce qu'on estime que rester est encore plus dangereux pour l'événement que de partir sans plan B. On a déjà plusieurs communes qui sont manifestées, on va rencontrer différentes communes en septembre. Il y a le collège communal, j'ai rencontré le bourgmestre ce matin qui nous a quand même demandé à nous recevoir en septembre. C'est un peu à géométrie variable son humeur, donc il faudra voir comment la commune de Fleuref va vraiment se positionner, mais on regarde la manière dont ils nous ont traités ces derniers mois, je vois pas comment ils vont pouvoir bousculer l'ordre des choses.
0: On croise les doigts pour vous, franchement, tout à fait. Alors pour continuer un peu sur une note, on va dire positive, c'est une question qu'on pose à tout le monde, parce que Esperanza, ça fait un peu penser à l'espoir. Alors on conclut un peu toutes nos entrevues en demandant aux personnes interviewées si tu devais nommer une note d'espoir, qu'est-ce que tu voudrais nommer pour conclure?
1: Ouais, moi j'ai envie de dire que quoi qu'il se passe, Esperanza vivra, que ce soit ici dans ces vieilles pierres ou ailleurs. Ce qui fait l'ADN d'Esperanza, c'est ses valeurs, c'est pas le lieu, même si on l'aime très fort.
0: Moi j'en suis convaincu. Merci beaucoup Arnaud. Voilà.
1: Merci à vous.
2: Et ben voilà, c'était Arnaud Debry, co-organisateur de Esperanza 2026. On va se quitter très vite, on vous dit au revoir, on vous dit à la semaine prochaine.
0: Pour une deuxième écoute.
2: Oui, on va avoir d'autres interviews à vous présenter, ça sera le même jour mais pas la même heure. Peut-être à 18, peut-être à 19, on doit vérifier. Mais on vous laisse avec Medine, non pardon, avec les vues.
0: Medine.
2: On va écouter Medine. Et le morceau s'appelle Stentor.
0: On y va.
2: Et puis voilà, ciao ciao.
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